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0: Ouais, c'est Tissier, très heureux de vous retrouver en ce jeudi matin. Nous sommes le 13 août aujourd'hui. On écoutera David Guetta et Jennifer Lopez après l'info évasion. Il est 6h, bon réveil.
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3: Bonjour à tous. La canicule s'intensifie encore en Essonne. Le département est placé en vigilance orange par Météo France depuis hier midi. Le pic de chaleur est annoncé pour aujourd'hui et demain après-midi avec des maximales comprises entre 36 et 38 degrés. La sécheresse aggrave aussi le risque d'incendie. À Saint-Just, en Ille-et-Vilaine, un feu de forêt a déjà parcouru 100 hectares et progresse vers l'ouest. Une dizaine d'habitations ont été évacuées. Plus de 150 pompiers sont mobilisés dans des conditions rendues difficiles par le vent. Conséquence des fortes chaleurs, en raison d'un pic de pollution à l'ozone, la vitesse est abaissée de 20 km/h sur les routes d'Île-de-France aujourd'hui. Sur autoroute, la vitesse maximale passe ainsi à 110 km/h. Les automobilistes sont invités à différer leurs déplacements et à privilégier les transports en commun, le covoiturage ou le vélo. L'ozone peut provoquer irritations oculaires, toux et problèmes pulmonaires, notamment chez les enfants et les personnes asthmatiques. De récentes fouilles à la prison de Fleury-Mérogis ont permis de saisir plus de 600 grammes de stupéfiants, des téléphones et du matériel interdit. Ces découvertes faites mardi s'ajoutent à celles du 5 août où deux couteaux en céramique dissimulés dans une chaussette et 173 grammes de produits illicites avaient été retrouvés. Le syndicat Force Ouvrière Justice dénonce l'ampleur des livraisons par drone et réclame la création d'une brigade anti-drone ainsi que la pose de filets de protection. L'éclipse solaire d'hier soir a captivé de nombreux curieux. De Paris à Biarritz, petits et grands ont levé les yeux vers le ciel pour observer la lune grignoter le soleil. Près de l'Arc de Triomphe, touristes et curieux se partageaient les précieuses lunettes spéciales, souvent en rupture de stock. La prochaine éclipse comparable n'est attendue qu'en 2081. En football, le PSG démarre sa saison par un nouveau titre européen. À Salzbourg, les Parisiens ont battu Aston Villa de 2-1 hier soir. Début de signé Brian Maggio et Désiré Doué. Le PSG remporte ainsi une deuxième Supercoupe d'Europe consécutive. Paris rejoint l'Ajax, l'AC Milan et le Real Madrid parmi les rares clubs à conserver ce trophée. Et puis, les jeudis soirs sont animés cet été à l'INAS. En ce moment, les jeudis en terrasse sont de retour dans la ville et dans un tout nouveau cadre. Chaque jeudi de cet été, de 18h30 à 20h30, le parc de la Châtaigneraie accueille des soirées musicales gratuites avec musique live, animation et petite restauration sur place. Entrée libre et bonne humeur garantie. C'est la fin de ce flash, tout de suite retour de la musique et de toujours plus de tubes sur Évasion. Passez une très bonne journée à notre écoute.
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0: Des records de chaleur devraient être battus ce jeudi dans la région et l'alerte canicule est encore et toujours d'actualité. Au programme aujourd'hui, un soleil de plomb, un ciel bleu totalement dégagé et un mercure qui va atteindre des sommets avec 37 degrés prévus à Étampes et Dourdan, 38 pour Évry, Palaiseau et Arpajon. Ce soir, les températures seront encore très élevées et la nuit prochaine s'annonce aussi compliquée avec des moyennes de 24 à 25 degrés.
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0: Évasion, très très bon début de journée, bon réveil.
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0: Ouais, je suis ravi de vous retrouver en ce jeudi matin, le 13 août aujourd'hui, après une nuit un peu compliquée pour certains en raison des températures de la nuit dernière. Le 13 août, on va souhaiter une bonne fête au Hippolyte aujourd'hui. Bonne fête à vous et c'est l'anniversaire ce jeudi du footballeur Presnel Kimpembe. Il a 31 ans aujourd'hui et puis l'humoriste Boudère, on l'adore sur Évasion. Il fête ses 48 ans aujourd'hui. Taylor Swift est avec nous ce matin, on écoute Opalite sur Évasion. Très très bon réveil. Yeah.

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0: Jeudi 13 août aujourd'hui, vous êtes bien sur Évasion. Et comme chaque jour, je vous rappelle qu'on va jouer ensemble aujourd'hui à la roue de l'été qui va tourner tout à l'heure à 8h25 et à chaque instant également. 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À 6h30, c'est l'actu. Juste avant, on écoute Bruno Mars et I Just Might sur Évasion. Bon réveil.
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0: Évasion, très bon début de journée avec nos bons réveils. Jeudi 13 août aujourd'hui, hein, ce sera une très bonne journée, tiens, ce jeudi, pour les poissons, les balances et les lions. On en parle tout à l'heure avec l'horoscope. Signe par signe, c'est ce qui arrive. Il y aura également côté tube, corneille, vita, après la météo et l'actu de 6h30. Bonjour.
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2: Bonjour à tous. La canicule s'intensifie encore en Essonne. Le département est placé en vigilance orange par Météo France depuis hier midi. Le pic de chaleur est annoncé pour aujourd'hui et demain après-midi avec des maximales comprises entre 36 et 38 degrés. La sécheresse aggrave aussi le risque d'incendie. À Saint-Just en Ille-et-Vilaine, un feu de forêt a déjà parcouru 100 hectares et progresse vers l'ouest. Une dizaine d'habitations ont été évacuées. Près de 150 pompiers sont mobilisés dans des conditions rendues difficiles par le vent. Conséquence des fortes chaleurs en raison d'un pic de pollution à l'ozone, la vitesse est abaissée de 20 km/h sur les routes d'Île-de-France aujourd'hui. Sur autoroute, la vitesse maximale passe ainsi à 110 km/h. Les automobilistes sont invités à différer leurs déplacements et à privilégier les transports en commun, le covoiturage ou le vélo. L'ozone peut provoquer irritation oculaire, toux et problèmes pulmonaires, notamment chez les enfants et les personnes asthmatiques. De récentes fouilles à la prison de Fleury-Mérogis ont permis de saisir plus de 600 grammes de stupéfiants, des téléphones et du matériel interdit. Ces découvertes faites mardi s'ajoutent à celles du 5 août où deux couteaux en céramique dissimulés dans une chaussette et 173 grammes de produits illicites avaient été retrouvés. Le syndicat Force Ouvrière Justice dénonce l'ampleur des livraisons par drone et réclame la création d'une brigade anti-drone ainsi que la pose de filets de protection. L'éclipse solaire d'hier soir a captivé de nombreux curieux. De Paris à Biarritz, petits et grands ont levé les yeux vers le ciel pour observer la lune grignoter le soleil. Près de l'Arc de Triomphe, touristes et curieux se partageaient les précieuses lunettes spéciales, souvent en rupture de stock. La prochaine éclipse comparable n'est attendue qu'en 2081. En football, le PSG démarre sa saison par un nouveau titre européen. À Salzbourg, les Parisiens ont battu Aston Villa 2-1 hier soir. Des buts signés Brian Madjo et Désiré Doué, le PSG remporte ainsi une deuxième Supercoupe d'Europe consécutive. Paris rejoint l'Ajax, l'AC Milan et le Real Madrid parmi les rares clubs à conserver le trophée. Et puis, les jeudis soirs sont animés cet été à l'INAS. En ce moment, les jeudis en terrasse sont de retour dans la ville et dans un tout nouveau cadre. Chaque jeudi de cet été, de 18h30 à 20h30, le parc de la Châtaigneraie accueille des soirées musicales gratuites avec musique live, animation et petite restauration sur place. Entrée libre et bonne humeur garantie. C'est la fin de ce flash. Tout de suite, retour de la musique et de toujours plus de tubes sur Évasion. Passez une très bonne journée à notre écoute et puis tout de suite, c'est la météo.
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0: Des records de chaleur devraient être battus ce jeudi dans la région et l'alerte canicule est encore et toujours d'actualité. Au programme aujourd'hui, un soleil de plomb, un ciel bleu totalement dégagé et un mercure qui va atteindre des sommets avec 37 degrés prévus à Étampes et Dourdan, 38 pour Évry, Palaiseau et Arpajon. Ce soir, les températures seront encore très élevées et la

0: excellent début de journée, bon réveil avec Évasion. Après l'horoscope, je vous passe Damien O'David et The First Time.
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0: Jeudi 13 août, pour les béliers, vous allez devoir donner le maximum si vous ne voulez pas faire du surplace. Taureau, aujourd'hui, plus que jamais, acceptez les invitations, vous pourriez faire une rencontre importante. Gémeaux, soyez patient, rien ne sert de précipiter les choses ce jeudi. Les cancers, vous ferez preuve d'humilité, ce sera très apprécié par vos collaborateurs. Lion, excellente journée pour demander des faveurs à vos proches, vous serez écoutés. Pour les vierges, votre attitude favorisera les rapports de confiance et de complicité. Journée d'échange en prévision. Balance, plus amoureux que jamais, cette journée sera l'une des plus belles de votre semaine. Scorpion, de nouveaux projets devraient voir le jour, surtout si vous êtes du deuxième décan. Sagittaire, quel que soit le domaine, ne baissez surtout pas les bras, c'est le conseil des astres. Les capricornes, vous allez faire preuve de beaucoup de dynamisme et d'envie, mais attention, ne vous épuisez pas. Verseau, ce ne sera pas forcément une journée inoubliable, vivement demain. Enfin pour les poissons, morale au beau fixe et forme éclatante, vous allez tout simplement être au top aujourd'hui. Merci d'écouter Évasion.
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0: 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Très bon début de journée, bon réveil. Nous sommes le 13 août aujourd'hui et vous le savez, il y a une journée mondiale pour à peu près tout et aujourd'hui est bien une journée mondiale consacrée à 10% de la population mondiale. C'est peut-être votre cas puisque aujourd'hui, comme tous les ans le 13 août, c'est la journée mondiale des gauchers. On estime qu'il y en a à peu près 10%. Dans la population mondiale actuelle, 10% de gauchers. Et parmi les gauchers célèbres, il y avait Léonard de Vinci, Jules César, Jimi Hendrix ou encore entre autres Albert Einstein et Bill Gates. Journée mondiale des gauchers, c'est aujourd'hui. Et pour tout le monde, là pour le coup, pas de jaloux. Hein. Les tubes reviennent dans quelques instants avec Alex Warren. Je ne sais pas s'il est gaucher ou droitier. On écoute Fever Dream sur Évasion.
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0: Excellent début de journée avec nous, bon courage. Jeudi 13 août aujourd'hui, cette évasion qui vous accompagne. Et à 7h, on fera un point sur l'actu et aussi la météo, hein, très chaude pour ce jeudi.
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0: 7h, jeudi 13 août. Très bon début de journée, encore et toujours plus de tubes avec Évasion, Jérémy Frérot et Temper City, juste après l'actu.
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3: Bonjour à tous. La canicule s'intensifie encore en Essonne. Le département est placé en vigilance orange par Météo France depuis hier midi. Le pic de chaleur est annoncé pour aujourd'hui et demain après-midi avec des maximales comprises entre 36 et 38 degrés. La sécheresse aggrave aussi le risque d'incendie. À Saint-Just, en Ille-et-Vilaine, un feu de forêt a déjà parcouru 100 hectares et progresse vers l'ouest. Une dizaine d'habitations ont été évacuées. Près de 150 pompiers sont mobilisés dans des conditions rendues difficiles par le vent. Conséquence des fortes chaleurs en raison d'un pic de pollution à l'ozone, la vitesse est abaissée de 20 km/h sur les routes d'Île-de-France aujourd'hui. Sur autoroute, la vitesse maximale passe ainsi à 110 km/h. Les automobilistes sont invités à différer leurs déplacements et à privilégier les transports en commun, le covoiturage ou le vélo. L'ozone peut provoquer irritation oculaire, toux et problèmes pulmonaires, notamment chez les enfants et les personnes asthmatiques. De récentes fouilles à la prison de Fleury-Mérogis ont permis la saisie de plus de 600 grammes de stupéfiants, des téléphones et du matériel interdit. Ces découvertes faites mardi s'ajoutent à celles du 5 août où deux couteaux en céramique dissimulés dans une chaussette et 173 grammes de produits illicites avaient été retrouvés. Le syndicat Force Ouvrière Justice dénonce l'ampleur des livraisons par drone et réclame la création d'une brigade anti-drone ainsi que la pose de filets de protection. L'éclipse solaire d'hier soir a captivé de nombreux curieux. De Paris à Biarritz, petits et grands ont levé les yeux vers le ciel pour observer la lune grignoter le soleil. Près de l'Arc de Triomphe, touristes et curieux se partageaient les précieuses lunettes spéciales, souvent en rupture de stock. La prochaine éclipse comparable n'est attendue qu'en 2081. En football, le PSG démarre sa saison par un nouveau titre européen. À Salzbourg, les Parisiens ont battu Aston Villa 2-1 hier soir. Des buts signés Brian Manjo et Désiré Doué, le PSG remporte ainsi une deuxième Supercoupe d'Europe consécutive. Paris rejoint l'Ajax, l'AC Milan et le Real Madrid parmi les rares clubs à conserver ce trophée. Et puis, les jeudis soirs sont animés cet été à l'INAS. En ce moment, les jeudis en terrasse sont de retour dans la ville et dans un tout nouveau cadre. Chaque jeudi de cet été, de 18h30 à 20h30, le parc de la Châtaigneraie accueille des soirées musicales gratuites avec musique live, animation et petite restauration sur place. Entrée libre et bonne humeur garantie. C'est la fin de ce flash. Tout de suite, retour de la musique et de toujours plus de tubes. Passez une très bonne journée à l'écoute d'Évasion.
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0: Des records de chaleur devraient être battus ce jeudi dans la région et l'alerte canicule est encore et toujours d'actualité. Au programme aujourd'hui, un soleil de plomb, un ciel bleu totalement dégagé et un mercure qui va atteindre des sommets avec 37 degrés prévus à Étampes et Dourdan, 38 pour Évry, Palaiseau et Arpajon. Ce soir, les températures seront encore très élevées et la nuit prochaine s'annonce aussi compliquée avec des moyennes de 24 à 25 degrés.
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0: France Motive. Bon courage pour cette nouvelle journée.
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0: J'espère que votre nuit s'est bien passée, hein, malgré les températures un petit peu compliquées hein, cette nuit. Allez, on débute la journée ensemble. Nous sommes le 13 août aujourd'hui, 225e jour de l'année, et nous fêtons les Hippolytes. Bonne fête à vous, et côté anniversaire, c'est l'anniversaire de Presnel Kimpembe. Le footballeur a 31 ans aujourd'hui, et puis l'humoriste Boudère fête ses 48 ans. Et un bel anniversaire à vous qui êtes né également un 13 août. Qu'on débute avec Jérémy tout de suite, Jérémy Frérot, et le titre Frérot sur Évasion. Bon réveil.
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0: 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Pendant que vous tentez votre chance, on écoute tout à l'heure Amel Bent et Teddy Swims, Mr. Know It All sur Évasion.
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0: Évasion. Très très bon début de journée.
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0: Bien, si vous nous écoutez en ce moment en pleine préparation là dans la salle de bain avant de partir au boulot, et bien je suis tombé sur un chiffre qui vous concerne directement. Figurez-vous que les Français passent en moyenne une heure par jour à se laver, s'habiller et se préparer. Une heure par jour, quand on fait le calcul, ça fait 365 heures par an, soit plus de 15 jours complets consacrés à la toilette et à la préparation. Alors si vous avez l'impression de passer votre vie dans la salle de bain, rassurez-vous, c'est statistiquement normal. Amel Bent est avec nous maintenant sur Évasion et à 7h30 ce sera l'actu. Très très bon début de journée. Fatigue.

0: Merci d'écouter Évasion, très bon début de journée avec nous le jeudi 13 août. Aujourd'hui, il y aura l'horoscope tout à l'heure. On écoutera aussi Angèle, Justice, What You Want, juste après la météo et l'actu de 7h30. Bonjour.
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2: Bonjour à tous. La canicule s'intensifie encore en Essonne. Le département est placé en vigilance orange par Météo France depuis hier midi. Le pic de chaleur est annoncé pour aujourd'hui et demain après-midi avec des maximales comprises entre 36 et 38 degrés. La sécheresse aggrave aussi le risque d'incendie. À Saint-Just, en Ille-et-Vilaine, un feu de forêt a déjà parcouru 100 hectares et progresse vers l'ouest. Une dizaine d'habitations ont été évacuées. Près de 150 pompiers sont mobilisés dans des conditions rendues difficiles par le vent. Conséquence des fortes chaleurs en raison d'un pic de pollution à l'ozone, la vitesse est abaissée de 20 km/h sur les routes d'Île-de-France aujourd'hui. Sur autoroute, la vitesse maximale passe ainsi à 110 km/h. Les automobilistes sont invités à différer leurs déplacements et à privilégier les transports en commun, le covoiturage ou le vélo. L'ozone peut provoquer irritation oculaire, toux et problèmes pulmonaires, notamment chez les enfants et les personnes asthmatiques. De récentes fouilles à la prison de Fleury-Mérogis ont permis la saisie de plus de 600 grammes de stupéfiants, des téléphones et du matériel interdit. Ces découvertes faites mardi s'ajoutent à celles du 5 août où deux couteaux en céramique dissimulés dans une chaussette et 173 grammes de produits illicites avaient été retrouvés. Le syndicat Force Ouvrière Justice dénonce l'ampleur des livraisons par drone et réclame la création d'une brigade anti-drone ainsi que la pose de filets de protection. L'éclipse solaire d'hier soir a captivé de nombreux curieux. De Paris à Biarritz, petits et grands ont levé les yeux vers le ciel pour observer la lune grignoter le soleil. Près de l'Arc de Triomphe, touristes et curieux se partageaient les précieuses lunettes spéciales, souvent en rupture de stock. La prochaine éclipse comparable n'est attendue qu'en 2081. En football, le PSG démarre sa saison par un nouveau titre européen. À Salzbourg, les Parisiens ont battu Aston Villa 2-1 hier soir. Début de signé Brian Manjo et Désiré Doué, le PSG remporte ainsi une deuxième Supercoupe d'Europe consécutive. Paris rejoint l'Ajax, l'AC Milan et le Real Madrid parmi les rares clubs à conserver ce trophée. Et puis, les jeudis soirs sont animés cet été à l'INAS. En ce moment, les jeudis en terrasse sont de retour dans la ville et dans un tout nouveau cadre. Chaque jeudi de cet été, de 18h30 à 20h30, le parc de la Châtaigneraie accueille des soirées musicales gratuites avec musique live, animation et petite restauration sur place. Entrée libre et bonne humeur garantie. C'est la fin de ce flash. Tout de suite, retour de la musique et de toujours plus de tubes. Passez une très bonne journée à l'écoute d'Évasion.
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0: Des records de chaleur devraient être battus ce jeudi dans la région et l'alerte canicule est encore et toujours d'actualité. Au programme aujourd'hui, un soleil de plomb, un ciel bleu totalement dégagé et un mercure qui va atteindre des sommets avec 37 degrés prévus à Étampes et Dourdan, 38 pour Évry, Palaiseau et Arpajon. Ce soir, les températures seront encore très élevées et la nuit prochaine s'annonce aussi compliquée avec des moyennes de 24 à 25 degrés.
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2: Jeudi 13 août, pour les béliers, vous allez devoir donner le maximum si vous ne voulez pas faire du surplace. Taureau, aujourd'hui, plus que jamais, acceptez les invitations, vous pourriez faire une rencontre importante. Gémeaux, soyez patient, rien ne sert de précipiter les choses ce jeudi. Les cancers, vous ferez preuve d'humilité, ce sera très apprécié par vos collaborateurs. Lion, excellente journée pour demander des faveurs à vos proches, vous serez écoutés. Pour les vierges, votre attitude favorisera les rapports de confiance et de complicité. Journée d'échange en prévision. Balance, plus amoureux que jamais, cette journée sera l'une des plus belles de votre semaine. Scorpion, de nouveaux projets devraient voir le jour, surtout si vous êtes du deuxième décan. Sagittaire, quel que soit le domaine, ne baissez surtout pas les bras, c'est le conseil des astres. Les capricornes, vous allez faire preuve de beaucoup de dynamisme et d'envie, mais attention, ne vous épuisez pas. Verseau, ce ne sera pas forcément une journée inoubliable, vivement demain. Enfin pour les poissons, morale au beau fixe et forme éclatante, vous allez tout simplement être au top aujourd'hui. 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

0: Évasion, très bon début de journée. Bon courage à vous qui nous écoutez en ce moment sur le chemin du boulot, là en voiture, sur les routes de la région ou alors peut-être dans les transports en commun avec l'application Évasion. Ça, c'est bien pratique pour nous écouter n'importe où, dans les transports en commun la semaine, le week-end, pendant vos sessions sport et puis en vacances également si vous avez la chance de partir pour nous écouter n'importe où. L'appli est dispo sur tous les stores appli Évasion pour retrouver tout de suite toujours plus de tubes et l'un des gros cartons de l'été. Shakira Day Day sur Évasion.
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0: Excellent début de journée avec Évasion. Quel temps fera-t-il aujourd'hui? Eh bien, ce sera une météo encore une fois caniculaire. On en parle tout à l'heure. Ce sera tout juste après l'actu de 8h en ce jeudi 13 août.
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0: Très bon début de journée avec Évasion, jeudi 13 août aujourd'hui. Pour démarrer la journée, Naïka, One Track Mind, ce sera juste après l'actu et la météo, 8h.
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9: Bonjour à tous. La canicule s'intensifie encore en Essonne. Le département est placé en vigilance orange par Météo France depuis hier midi. Le pic de chaleur est annoncé pour aujourd'hui et demain après-midi avec des maximales comprises entre 36 et 38 degrés. La sécheresse aggrave aussi le risque d'incendie. À Saint-Just, en Ille-et-Vilaine, un feu de forêt a déjà parcouru 100 hectares et progresse vers l'ouest. Une dizaine d'habitations ont été évacuées. Près de 150 pompiers sont mobilisés dans des conditions rendues difficiles par le vent. Conséquence des fortes chaleurs en raison d'un pic de pollution à l'ozone, la vitesse est abaissée de 20 km/h sur les routes d'Île-de-France aujourd'hui. Sur autoroute, la vitesse maximale passe ainsi à 110 km/h. Les automobilistes sont invités à différer leurs déplacements et à privilégier les transports en commun, le covoiturage ou le vélo. L'ozone peut provoquer irritations oculaires, toux et problèmes pulmonaires, notamment chez les enfants et les personnes asthmatiques. De récentes fouilles à la prison de Fleury-Mérogis ont permis la saisie de plus de 600 grammes de stupéfiants, des téléphones et du matériel interdit. Ces découvertes faites mardi s'ajoutent à celles du 5 août où deux couteaux en céramique dissimulés dans une chaussette et 173 grammes de produits illicites avaient été retrouvés. Le syndicat Force Ouvrière Justice dénonce l'ampleur des livraisons par drone et réclame la création d'une brigade anti-drone ainsi que la pose de filets de protection. L'éclipse solaire d'hier soir a captivé de nombreux curieux. De Paris à Biarritz, petits et grands ont levé les yeux vers le ciel pour observer la lune grignoter le soleil. Près de l'Arc de Triomphe, touristes et curieux se partageaient les précieuses lunettes spéciales, souvent en rupture de stock. La prochaine éclipse comparable n'est attendue qu'en 2081. En football, le PSG démarre sa saison par un nouveau titre européen. À Salzbourg, les Parisiens ont battu Aston Villa 2-1 hier soir. Des buts signés Brian Mandjo et Désiré Doué, le PSG remporte ainsi une deuxième Supercoupe d'Europe consécutive. Paris rejoint l'Ajax, l'AC Milan et le Real Madrid parmi les rares clubs à conserver ce trophée. Et puis, les jeudis soirs sont animés cet été à l'INAS. En ce moment, les jeudis en terrasse sont de retour dans la ville et dans un tout nouveau cadre. Chaque jeudi de cet été, de 18h30 à 20h30, le parc de la Châtaigneraie accueille des soirées musicales gratuites avec musique live, animation et petite restauration sur place. Entrée libre et bonne humeur garantie. C'est la fin de ce flash. Tout de suite, retour de la musique et de toujours plus de tubes. Passez une très bonne journée à l'écoute d'Évasion.
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0: Des records de chaleur devraient être battus ce jeudi dans la région et l'alerte canicule est encore et toujours d'actualité. Au programme aujourd'hui, un soleil de plomb, un ciel bleu totalement dégagé et un mercure qui va atteindre des sommets avec 37 degrés prévus à Étampes et Dourdan, 38 pour Évry, Palaiseau et Arpajon. Ce soir, les températures seront encore très élevées et la nuit prochaine s'annonce aussi compliquée avec des moyennes de 24 à 25 degrés.
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1: Évasion, merci de nous avoir choisi jeudi 13 août aujourd'hui.
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1: Et au programme ce jeudi, chaleur et une pensée pour les Hippolytes au passage. C'est votre fête aujourd'hui en ce 225e jour de l'année. Si vous êtes né un 13 août, vous avez un point commun avec le footballeur Presnel Kimpembe. Il a 31 ans ce jeudi et c'est l'anniversaire aussi de l'humoriste Boudère qu'on adore hein, sur Évasion. Il fête ses 48 ans. Ed Sheeran, Martin Garrix, maintenant Repeat It et juste après on parlera de la route l'été Évasion.

0: vous restez avec nous, hein. Il y aura tout à l'heure Gillo et David Guetta, Save Me Tonight.
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0: Bon, si vous avez déjà envoyé un SMS à Évasion au 7-10-36, c'est bon, il est pris en considération. Et si ce n'est pas encore fait, il vous reste encore quelques secondes là pour le coup pour envoyer le petit SMS qui va bien. Évasion au 7-10-36. Je vous rappelle tout à l'heure, hein, pour jouer à la roue de l'été, ce sera aux alentours de 8h25. Dépêchez-vous, ça approche. Évasion par SMS au 7-10-36.
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0: Évasion, très bon début de journée, c'est la roue de l'été.
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0: Et juste avant d'écouter Clara Luciani, on va jouer avec Kylian qui est boulanger à Évry. Salut Kylian.
2: Salut.
0: C'est quoi le programme cette semaine, cette chaude semaine?
2: C'est détente, repos.
0: Détente, repos, c'est les vacances, voilà, on profite, on écoute Évasion et on tente la roue de l'été, tiens, avec un petit SMS, hein, comme quoi ça fonctionne. Évasion au 7-10-36, je vais lancer la roue de l'été, Kylian, un joli stop et envoie quel cadeau, va partir chez Kylian à Évry. Un petit stop? Ah bah super. C'est un petit stop. Et la case, hop là, ah bah je le vois arriver, oui. C'est bien ça, le vent à la française, des bracelets fabriqués en France et un bon d'achat de 50 euros pour en profiter, Kylian. Alors on va faire un petit tour sur le site levantalafrançaise.com pour découvrir toutes les jolies choses proposées par le vent à la française, toute la gamme des bracelets fabriqués en France. Bravo Kylian!
2: Super, c'est génial, merci beaucoup.
0: Et voilà, de bonnes vacances et la roue de l'été revient à tout moment aujourd'hui sur Évasion. Vous jouez par SMS comme Kylian, Évasion au 7 10 36. Bonne chance.

0: Excellent début de journée avec Évasion, jeudi 13 août aujourd'hui. Les prévisions météo dans quelques minutes. On aura aussi le retour de l'horoscope tout à l'heure. Et un petit peu avant, on écoutera Miles Smith et Niall Horan, le tout après l'actu, puisqu'il est 8h30. Bonjour.
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2: Bonjour à tous. La canicule s'intensifie encore en Essonne. Le département est placé en vigilance orange par Météo France depuis hier midi. Le pic de chaleur est annoncé pour aujourd'hui et demain après-midi avec des maximales comprises entre 36 et 38 degrés. La sécheresse aggrave aussi le risque d'incendie. À Saint-Just, en Ille-et-Vilaine, un feu de forêt a déjà parcouru 100 hectares et progresse vers l'ouest. Une dizaine d'habitations ont été évacuées. Près de 150 pompiers sont mobilisés dans des conditions rendues difficiles par le vent. Conséquence des fortes chaleurs en raison d'un pic de pollution à l'ozone, la vitesse est abaissée de 20 km/h sur les routes d'Île-de-France aujourd'hui. Sur autoroute, la vitesse maximale passe ainsi à 110 km/h. Les automobilistes sont invités à différer leurs déplacements et à privilégier les transports en commun, le covoiturage ou le vélo. L'ozone peut provoquer irritation oculaire, toux et problèmes pulmonaires, notamment chez les enfants et les personnes asthmatiques. De récentes fouilles à la prison de Fleury-Mérogis ont permis la saisie de plus de 600 grammes de stupéfiants, des téléphones et du matériel interdit. Ces découvertes faites mardi s'ajoutent à celles du 5 août où deux couteaux en céramique dissimulés dans une chaussette et 173 grammes de produits illicites avaient été retrouvés. Le syndicat Force Ouvrière Justice dénonce l'ampleur des livraisons par drone et réclame la création d'une brigade anti-drone ainsi que la pose de filets de protection. L'éclipse solaire d'hier soir a captivé de nombreux curieux. De Paris à Biarritz, petits et grands ont levé les yeux vers le ciel pour observer la lune grignoter le soleil. Près de l'Arc de Triomphe, touristes et curieux se partageaient les précieuses lunettes spéciales, souvent en rupture de stock. La prochaine éclipse comparable n'est attendue qu'en 2081. En football, le PSG démarre sa saison par un nouveau titre européen. À Salzbourg, les Parisiens ont battu Aston Villa 2-1 hier soir. Des buts signés Brian Mandjo et Désiré Doué, le PSG remporte ainsi une deuxième Supercoupe d'Europe consécutive. Paris rejoint l'Ajax, l'AC Milan et le Real Madrid parmi les rares clubs à conserver ce trophée. Et puis, les jeudis soirs sont animés cet été à l'INAS. En ce moment, les jeudis en terrasse sont de retour dans la ville et dans un tout nouveau cadre. Chaque jeudi de cet été, de 18h30 à 20h30, le parc de la Châtaigneraie accueille des soirées musicales gratuites avec musique live, animation et petite restauration sur place. Entrée libre et bonne humeur garantie. C'est la fin de ce flash. Tout de suite, retour de la musique et de toujours plus de tubes. Passez une très bonne journée à l'écoute d'Évasion.
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0: Des records de chaleur devraient être battus ce jeudi dans la région et l'alerte canicule est encore et toujours d'actualité. Au programme aujourd'hui, un soleil de plomb, un ciel bleu totalement dégagé et un mercure qui va atteindre des sommets avec 37 degrés prévus à Étampes et Dourdan, 38 pour Évry, Palaiseau et Arpajon. Ce soir, les températures seront encore très élevées et la nuit prochaine s'annonce aussi compliquée avec des moyennes de 24 à 25 degrés.
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2: Jeudi 13 août, pour les béliers, vous allez devoir donner le maximum si vous ne voulez pas faire du surplace.
3: Taureau, aujourd'hui, plus que jamais, acceptez les invitations, vous pourriez faire une rencontre importante.
4: Gémeaux, soyez patient, rien ne sert de précipiter les choses ce jeudi.
5: Les cancers, vous ferez preuve d'humilité, ce sera très apprécié par vos collaborateurs.
6: Lion, excellente journée pour demander des faveurs à vos proches, vous serez écoutés.
7: Pour les vierges, votre attitude favorisera les rapports de confiance et de complicité.
8: Journée d'échange en prévision.
9: Balance, plus amoureux que jamais, cette journée sera l'une des plus belles de votre semaine.
10: Scorpion, de nouveaux projets devraient voir le jour, surtout si vous êtes du deuxième décan.
11: Sagittaire, quel que soit le domaine, ne baissez surtout pas les bras, c'est le conseil des astres.
12: Les capricornes, vous allez faire preuve de beaucoup de dynamisme et d'envie, mais attention, ne vous épuisez pas.
13: Verseau, ce ne sera pas forcément une journée inoubliable, vivement demain.
14: Enfin pour les poissons, morale au beau fixe et forme éclatante, vous allez tout simplement être au top aujourd'hui.
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0: Excellent début de journée avec Évasion. On est là, présent à vos côtés, en ce jeudi matin, le 13 août aujourd'hui. Et si vous arrivez à l'instant et que vous avez loupé l'horoscope, eh bien, j'ai une bonne nouvelle pour vous. Vous allez pouvoir vous rattraper. Le podcast est disponible sur evasionfm.com et ça marche également. Si vous passez par l'application gratuite Évasion, je peux vous dire que c'est une bonne journée pour les poissons aujourd'hui, ainsi que pour les balances et les lions. L'horoscope, evasionfm.com et l'appli Évasion. Pendant ce temps-là, on va retrouver très vite Bruno Mars et I Just Might. Il arrive dans deux petites secondes, Bruno Mars, sur Évasion.
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C'est un bel été avec Évasion, un excellent jeudi matin, nous sommes le 13 août aujourd'hui. Les prévisions météo, c'est évidemment le sujet du moment, on en parle tout à l'heure, ce sera juste après l'actu de 9h sur Évasion.

0: C'était Trinix, My Den sur Évasion.
1: Merci d'écouter Évasion, passez un excellent jeudi matin avec nous, il y aura la météo tout à l'heure, on écoutera aussi Alex Warren, Fever Dream, juste après l'actu 9h.
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3: Bonjour à tous. La canicule s'intensifie encore en Essonne. Le département est placé en vigilance orange par Météo France depuis hier midi. Le pic de chaleur est annoncé pour aujourd'hui et demain après-midi avec des maximales comprises entre 36 et 38 degrés. La sécheresse aggrave aussi le risque d'incendie. À Saint-Just, en Ille-et-Vilaine, un feu de forêt a déjà parcouru 100 hectares et progresse vers l'ouest. Une dizaine d'habitations ont été évacuées. Près de 150 pompiers sont mobilisés dans des conditions rendues difficiles par le vent. Conséquence des fortes chaleurs en raison d'un pic de pollution à l'ozone, la vitesse est abaissée de 20 km/h sur les routes d'Île-de-France aujourd'hui. Sur autoroute, la vitesse maximale passe ainsi à 110 km/h. Les automobilistes sont invités à différer leurs déplacements et à privilégier les transports en commun, le covoiturage ou le vélo. L'ozone peut provoquer irritation oculaire, toux et problèmes pulmonaires, notamment chez les enfants et les personnes asthmatiques. De récentes fouilles à la prison de Fleury-Mérogis ont permis la saisie de plus de 600 grammes de stupéfiants, des téléphones et du matériel interdit. Ces découvertes faites mardi s'ajoutent à celles du 5 août où deux couteaux en céramique dissimulés dans une chaussette et 173 grammes de produits illicites avaient été retrouvés. Le syndicat Force Ouvrière Justice dénonce l'ampleur des livraisons par drone et réclame la création d'une brigade anti-drone ainsi que la pose de filets de protection. L'éclipse solaire d'hier soir a captivé de nombreux curieux. De Paris à Biarritz, petits et grands ont levé les yeux vers le ciel pour observer la lune grignoter le soleil. Près de l'Arc de Triomphe, touristes et curieux se partageaient les précieuses lunettes spéciales, souvent en rupture de stock. La prochaine éclipse comparable n'est attendue qu'en 2081. En football, le PSG démarre sa saison par un nouveau titre européen. À Salzbourg, les Parisiens ont battu Aston Villa 2-1 hier soir. Des buts signés Brian Mandjo et Désiré Doué, le PSG remporte ainsi une deuxième Supercoupe d'Europe consécutive. Paris rejoint l'Ajax, l'AC Milan et le Real Madrid parmi les rares clubs à conserver ce trophée. Et puis, les jeudis soirs sont animés cet été à l'INAS. En ce moment, les jeudis en terrasse sont de retour dans la ville et dans un tout nouveau cadre. Chaque jeudi de cet été, de 18h30 à 20h30, le parc de la Châtaigneraie accueille des soirées musicales gratuites avec musique live, animation et petite restauration sur place. Entrée libre et bonne humeur garantie. C'est la fin de ce flash. Tout de suite, retour de la musique et de toujours plus de tubes. Passez une très bonne journée à l'écoute d'Évasion.
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1: Des records de chaleur devraient être battus ce jeudi dans la région et l'alerte canicule est encore et toujours d'actualité. Au programme aujourd'hui, un soleil de plomb, un ciel bleu totalement dégagé et un mercure qui va atteindre des sommets avec 37 degrés prévus à Étampes et Dourdan, 38 pour Évry, Palaiseau et Arpajon. Ce soir, les températures seront encore très élevées et la nuit prochaine s'annonce aussi compliquée avec des moyennes de 24 à 25 degrés.
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0: Et vas-y, on passe une belle matinée avec nous. Tiens, connaissez-vous le point commun entre Jules César, Jimi Hendrix, Bill Gates ou encore Albert Einstein? Il y a un point commun, et ce point commun, c'est au niveau des mains. Oui, ce sont tous des gauchers. Et je vous parle de ça ce matin, puisqu'aujourd'hui, comme tous les ans, le 13 août, eh bien, c'est la journée mondiale des gauchers. C'est peut-être votre cas, si vous faites partie des 10% de la population mondiale qui est gauchère. C'est votre cas? Oui, non? Tiens, on va lancer un petit sondage ce matin. Connectez-vous sur tous les réseaux Évasion. On vous attend, les gauchers et les droitiers également. Temper City, dans quelques instants, je vous passe Self-Aware et aussi Taylor Swift, Opalite, sur Évasion.
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vous savez quoi, on n'a pas trouvé mieux que de vous offrir un toujours plus de tubes pour passer une bonne matinée avec Évasion. David Guetta, Sia tout à l'heure, et là on écoute Taylor Swift, Opalite sur Évasion.

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1: Au travail ou en vacances, passez une belle matinée avec Evasion et encore et toujours plus de tubes. Tout de suite, Julien Lib et Shakira, c'est Day Day.
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0: Évasion avec Julien Lib, évidemment, c'était autrement. Julien qu'on avait découvert dans la Star Academy. Et pour le coup, ce n'est pas la Starac qui revient dans quelques jours, mais The Voice Kids. On a rendez-vous la semaine prochaine pour la nouvelle saison de The Voice Kids dans les fauteuils de coach Patrick Fiori, Santa, Matt Pokora et Soprano. Présentation Nikos Aliagas, évidemment. Et à la co-présentation, c'est une nouveauté. C'est la chanteuse Stilto qui va remplacer Karine Ferry. Le premier prime de The Voice Kids, saison 12, ce sera vendredi 22 août sur TF1. On aura l'occasion d'en reparler. Naïka nous rejoint tout à l'heure, on écoute Run Track Mind sur Évasion.
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Evasion qui vous accompagne partout tout le temps, notamment sur evasionfm.com ou via l'application gratuite Evasion, un bien pratique en cette période de vacances. Encore et toujours plus de tubes partout tout le temps avec Joe maintenant. End of Beginning sur Evasion.

0: Facebook ouverte du matin au soir et puis le compte Instagram. Tiens, un petit coucou au hasard à Marion de Fontainebleau. Bonjour également à Pierre qui nous écoute, à Corbeil, si je dis pas de bêtises. Je vois Sandrine également, Manuela ou encore Karl de Magnanville et tous les autres connectés sur les réseaux, page Facebook ou encore l'Insta Évasion pour se retrouver tous ensemble. David Guetta, dans quelques instants avec Gilo, c'est l'un des gros cartons de l'été. Save Me Tonight sur Évasion.
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0: Et vas-y, on passe une belle matinée avec nous. Encore et toujours plus de tubes avec Avenir, Amel Bent, après entre autres Bruno Mars. I Just Might.
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0: Évasion avec évidemment Amel Bent. Amel qui fait partie des artistes qu'on a eu la chance de recevoir il y a quelques mois là pour les interviews Évasion. 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Retrouvez tous vos artistes préférés au micro Évasion. Christophe Maé, Grégoire, Claudio Capéo, Amel Bent, on en a parlé juste avant, Marine et plein d'autres. Toutes les interviews à retrouver en podcast sur evasionfm.com. Dans deux secondes, les tubes reviennent avec Alex Warren et Fever Dream sur Évasion.
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0: En plein cœur de la matinée, vous êtes bien sur Évasion. Tiens, on va retrouver tout de suite Jérémy Frérot qui, comme d'ailleurs un Flo de la Vega, n'aurait rien contre une éventuelle reformation du duo un Frérot de la Vega, peut-être en 2027. 2027 qui marquera d'ailleurs le 10e anniversaire déjà de la séparation du duo. Jérémy, tout de suite avec son très beau titre Frérot sur Évasion.
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0: 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Bonne fin de matinée avec Temper City à venir. 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

0: Ravi de vous retrouver sur Évasion avec Carly Rae Jepsen.
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0: Je vous souhaite un bon jeudi après-midi et surtout de très bonnes vacances d'été si vous avez la chance d'en avoir. N'oubliez pas de nous envoyer vos photos de vacances sur notre page Facebook pour participer à notre grand concours de l'été. Il y a toujours ce séjour de rêve à gagner pour participer au tirage au sort. Vous postez maintenant sur la publication dédiée votre plus belle photo de vacances. Toujours plus de tubes pour continuer l'après-midi ensemble avec David Guetta et Jennifer Lopez. On écoute Save Me Tonight sur Évasion.
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1: Luis Fonsi et Justin Bieber sur Evasion. Justin Bieber qui a fait le show lors de la finale de la Coupe du Monde, et les baskets qu'il portait lors de ce concert ont été vendues aux enchères pour un peu moins de 23 000 euros. Tout ça au bénéfice d'une initiative caritative de la FIFA. L'après-midi continue sur Evasion avec toujours plus de tubes. Voici Ed Sheeran et Martin Garrix avec Repeat It.

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0: C'était Tame Impala sur Evasion. Vous nous écoutez peut-être en voiture en cette fin de journée de jeudi sur la route des vacances. 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La suite avec Sienna Spyro après Bruno Mars, I Just Might sur Evasion.
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0: fin d'après-midi avec le son de l'été, DJ Goja. On va écouter Michiko après les infos sur Évasion. Il est 16h.
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3: Bonjour à tous. Le temps est désormais celui de l'action. Les mots du ministre de l'Intérieur Laurent Nunez à l'issue de sa rencontre avec l'intersyndicale des pompiers. Il annonce que le projet de loi de modernisation de la sécurité civile sera présenté au syndicat début septembre. Les soldats du feu, eux, n'ont pas du tout été convaincus par leur rencontre avec le ministre. Ils appellent à une journée de mobilisation le 29 septembre à Paris. Sur le front des feux, 186 sapeurs-pompiers sont toujours mobilisés sur l'incendie en Bretagne qui ne progresse plus malgré des reprises. Les flammes ont parcouru 200 hectares. Dans le Var, l'incendie qui s'est déclaré hier soir dans le massif de la Gardiole est désormais maîtrisé. Encore une journée de forte chaleur sur la France. 80 départements sont en vigilance orange canicule avec bien souvent des températures supérieures à 35 degrés. Selon Météo France, la baisse du mercure est prévue pour ce week-end. Et puis le début des grandes marées sur la côte atlantique. Les préfectures du Finistère et des Côtes d'Armor appellent à la plus grande prudence. Elles invitent pêcheurs et promeneurs à se renseigner sur les horaires des marées et à ne jamais partir seuls.
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0: Bonne fin d'après-midi sur Évasion avec toujours plus de tubes. On va retrouver Temper City très vite. Et puis tout à l'heure, c'est vous qui aurez les clés de la programmation musicale d'Évasion. Dans le tube des auditeurs, vous voulez entendre une chanson pour nous proposer un titre. 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

0: Bonne fin de journée sur Évasion en mode canicule. Aujourd'hui, on va faire un point sur la météo de la région tout de suite avant de retrouver Corneille. Corneille qui revient 24 ans plus tard avec son titre Ensemble. Il propose une nouvelle version un peu plus dansante accompagnée par la chanteuse Vita sur Évasion.
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0: Encore une journée caniculaire annoncée pour demain en Essonne avec un temps bien ensoleillé le matin. Côté température, on prévoit au minimum 18 degrés à Dourdan, 19 à Soisy-sur-École, 20 degrés à Vers-le-Petit, 21 à Brunois. L'après-midi, poursuite d'un temps ensoleillé malgré quelques nuages dans le ciel. Les températures maximales annoncées pour demain, 39 à Brétigny-sur-Orge, Palaiseau et Boutigny-sur-Essonne. Il fera 40 degrés à Étampes et Méréville.
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0: 17h sur Évasion, l'heure de faire un nouveau point sur l'actu tout de suite, avant de retrouver toujours plus de tubes avec Shakira.
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3: Bonsoir à tous. Les pompiers mobilisés le 29 septembre à Paris. Les soldats du feu appellent à la manifestation à l'issue d'une rencontre avec le ministre de l'Intérieur Laurent Nunez. Rencontre qui n'a pas calmé leur colère. Les pompiers réclament toujours davantage de moyens humains et matériels. La vague de chaleur que l'on vit est plus longue que celle de 2003. C'est ce qu'indique Météo France. Nous en sommes à 17 jours. Il s'agit de la troisième vague de chaleur la plus longue jamais enregistrée dans le pays. Aujourd'hui, 80 départements sont en vigilance orange canicule. Une baisse sensible des températures est prévue pour ce week-end. Près de 500 personnes toujours portées disparues en Colombie après le séisme qui a frappé le pays lundi, faisant au moins 265 morts. Ce séisme de magnitude 7,4 est le plus meurtrier de ce début de siècle dans le pays. Au fil des jours, les espoirs de retrouver des survivants s'amenuisent. Et puis la suite des championnats d'Europe de natation. Plusieurs Français à suivre dans les bassins en fin d'après-midi. Deux finales au programme. Maxime Grousset sur le 100 mètres papillon et Marie-Ambre Molu et Analia Pigré sur le 50 mètres d'eau.

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1: Merci d'avoir choisi Évasion pour vous accompagner. Le retour des tubes très vite avec la chanteuse Naïka. 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

0: Évasion courage avec la canicule. En cette fin de journée de jeudi, il y a pas mal de départements placés en vigilance orange. On fait un point sur la météo tout de suite. Avant le retour de toujours plus de tubes avec Taylor Swift sur Évasion.
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0: Encore une journée caniculaire annoncée pour demain en Essonne avec un temps bien ensoleillé le matin. Côté température, on prévoit au minimum 18 degrés à Dourdan, 19 à Soisy-sur-École, 20 degrés à Vers-le-Petit, 21 à Brunois. L'après-midi, poursuite d'un temps ensoleillé malgré quelques nuages dans le ciel. Les températures maximales annoncées pour demain, 39 à Brétigny-sur-Orge, Palaiseau et Boutigny-sur-Essonne. Il fera 40 degrés à Étampes et Méréville.
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0: David Guetta et Gillo sur Évasion.
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0: À suivre Damianou, David et Elena. Et puis dans un peu moins d'une heure, on va faire tourner la roue de l'été sur Évasion. 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Bonne chance à tous.
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0: débute la soirée en très bonne compagnie avec Bruno Mars et Jérémy Frérot à suivre après toute l'actu sur Evasion. Il est 18h.
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3: Bonsoir à tous. Plus de moyens pour travailler dans de meilleures conditions. Les syndicats de pompiers appellent à manifester le 29 septembre à Paris. Leur rendez-vous avec le ministre de l'Intérieur, Laurent Nunez, cet après-midi ne les a pas convaincus. Laurent Nunez, lui, annonce que le projet de loi de modernisation de la sécurité civile sera présenté aux syndicats le 8 septembre. Le texte doit notamment mieux définir les missions des pompiers. Le soutien de Gérald Darmanin au maire d'Alès. Le ministre de la Justice était dans le Gard aujourd'hui pour lui rendre visite. L'élu est placé sous protection policière depuis qu'il a reçu des menaces émanant de narcotrafiquants. Le mois dernier, il avait même dû être exfiltré de chez lui en pleine nuit. Encore une journée de forte chaleur sur la France. 80 départements en vigilance orange canicule avec bien souvent des températures supérieures à 35 degrés. La barre des 40 a également été franchie dans plusieurs villes, à Rennes, Nantes, Bordeaux ou encore Toulouse. Et puis les championnats d'Europe d'athlétisme se poursuivent ce soir à Birmingham. Plusieurs athlètes français à suivre, notamment trois françaises en finale du saut à la perche, Marie-Julie Bonin, Margot Chevrier et Bérénice Petit.
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0: Très bon début de soirée avec Évasion. Amel Bent nous rejoint tout de suite après une tournée des Zénith et Arena en 2026 à travers toute la France. Amel Bent va faire son grand retour sur scène en 2027. Ce sera les 26, 27 et 28 novembre 2027 à la salle Playel de Paris. Amel Bent, elle débarque avec L'amour ça se donne après Alex Warren sur Évasion.
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0: Michael Jackson sur Évasion. Et le film consacré au roi de la pop a été un immense succès ces dernières semaines dans les salles obscures. Et il y aura un deuxième film consacré à Michael Jackson qui verra le jour, ce sera fin 2017 ou début 2028. Le retour des tubes avec Temper City après un point sur La couleur du ciel.
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0: Encore une journée caniculaire annoncée pour demain en Essonne avec un temps bien ensoleillé le matin. Côté température, on prévoit au minimum 18 degrés à Dourdan, 19 à Soisy-sur-École, 20 degrés à Vert-le-Petit, 21 à Brunois. L'après-midi, poursuite d'un temps ensoleillé malgré quelques nuages dans le ciel. Les températures maximales annoncées pour demain, 39 à Brétigny-sur-Orge, Palaiseau et Boutigny-sur-Essonne. Il fera 40 degrés à Étampes et Méréville.
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0: Merci d'écouter Évasion, le retour des tubes, très vite avec Angèle.
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0: Et là, on va lancer la roue de l'été et c'est Aurélie qui tente sa chance ce jeudi. Salut Aurélie.
2: Salut Simon.
0: Comment ça va?
2: Ça va, et toi?
0: Mais c'est la grande forme, Aurélie qui nous appelle de Monceau, l'Abbaye. La journée a été bonne?
2: Ah oui, très chaude surtout.
0: Oui,
2: en
0: c'est vrai.
2: Déménagement.
0: Ah, t'es en déménagement, c'est vrai?
2: Oui.
0: Ah, c'est pas la bonne période pour déménager, là, il fait beaucoup
2: non.
0: trop chaud. Bon d'abord, mais t'es en vacances, hein, c'est ça Aurélie?
2: Oui.
0: D'accord, et là tu reviens de Bretagne, hein, tu m'as dit?
2: C'est bien ça.
0: C'était bien, c'était sympa?
2: Ah oui, c'était chouette.
0: Bon bah très bien. Aurélie, on va lancer la roue de l'été. Dans cette roue, il y a des places de ciné, il y a des entrées dans des parcs d'attractions, il y a des semaines de vacances, il y a des coffrets beauté, il y a des montres également pour stopper la roue. Tu dis stop quand tu veux, Aurélie. Joli petit stop. Et la roue qui s'arrête sur une case. On va voir ce que tu gagnes aujourd'hui. Aurélie, tu repars avec deux entrées pour le Futuroscope. Bravo.
2: Oh, trop bien.
0: Yes, ça fait plaisir, ça, pour bien finir la journée. T'es déjà allée au Futuroscope ou jamais?
2: J'y suis déjà allée, mais il y a très longtemps, et ce sera l'occasion de retourner avec mes enfants.
0: Exactement. Bah, profite bien en famille au Futuroscope, Aurélie, puis on te souhaite une bonne soirée. À bientôt.
2: Merci, à bientôt.
0: Évasion par SMS au 7-10-36 pour vous aussi faire tourner la roue de l'été sur Évasion.
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0: Sean Paul sur Evasion avec Hold My Hand, c'est le tube des auditeurs choisi ce soir par Alba qui nous écoute à Pontoise.
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0: C'était Vianney sur Évasion avec Beau Papa et c'est un beau cadeau qu'on vous offre en ce moment sur nos réseaux sociaux, sur la page Facebook Évasion. 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Shakira pour continuer la soirée, on écoute Die Die sur Évasion.
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0: c'était Louane sur Évasion, la chanteuse Louane qui prête sa voix au personnage principal du film d'animation La Fille dans les Nuages, qui est à voir en ce moment au cinéma. La suite avec Tame Impala, après un point météo.
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0: Encore une journée caniculaire annoncée pour demain en Essonne, avec un temps bien ensoleillé le matin. Côté température, on prévoit au minimum 18 degrés à Dourdan, 19 à Soisy-sur-École, 20 degrés à Vers-le-Petit, 21 à Brunois. L'après-midi, poursuite d'un temps ensoleillé malgré quelques nuages dans le ciel. Les températures maximales annoncées pour demain, 39 à Brétigny-sur-Orge, Palaiseau et Boutigny-sur-Essonne. Il fera 40 degrés à Étampes et Méréville.
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0: Corneille et Vita sur Évasion.
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0: Et demain, c'est vendredi, c'est déjà la fin de la semaine, c'est presque le week-end et c'est Nicolas Payet qui sera en pleine forme pour vous accompagner dans le grand réveil Évasion à partir de 6h du matin sur Évasion. La soirée continue avec toujours plus de tubes. Je vois arriver Pierre Garnier après Naika One Track Mind. Bonne soirée tout le monde, on se retrouve demain sur Évasion à partir de 15h.
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